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1: 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De 9h à 16h, on se rend au 146 chemin Saint-Gérard à Sainte-Blandine. On aura des meubles de patio, articles de moto, décorations de Noël, vaisselle, bijoux, vêtements, articles de sport, outils, chaussures, remorques, énormément d'objets. Alors, ça se passe beau temps, mauvais temps, au 146 chemin Saint-Gérard à Sainte-Blandine. Lundi 29 juin, ça se passe à Saint-Moïse au 759 route 132 ouest. De 9h à 17h,

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1: Merci, Mélissa. Bonjour, mesdames. Bonjour, messieurs. Et bienvenue à l'émission Naturellement Country. Nous sommes ensemble en ce beau samedi après-midi jusqu'à 17h. Quelques nouveautés, encore une fois, à vous présenter. Alors, pour ceux et celles qui désirent me joindre, soit par téléphone pour des suggestions, des vœux d'anniversaire, le numéro de téléphone à composer est le 418-724-9650. 418-724-9650. Il y a également la possibilité de me joindre via mon Facebook, mon Messenger, Gilles Truchon. Voilà. On débute l'émission, oui, avec aujourd'hui avec Sonia Pouliot. Sonia, elle est de Bécomo au Godbout dans ce coin-là, mais alors, bref, on est sûr de ne pas se tromper en disant qu'elle est de la Côte-Nord. Voilà, ça fait général. Elle nous présente la musique country. Et Sonia, c'était son anniversaire hier. Donc, si vous la connaissez, appelez-la. Dites-lui bonne fête en retard de ma part et de la part de tous les auditeurs. Par la suite, on poursuit avec Alain François, avec la Playa del Sous-Sol. Alors, je vous souhaite une excellente après-midi. Et merci d'être là.
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0: Ce samedi 27 juin, dernier samedi du mois, on prévoit une alternance de soleil et nuages avec 40% de possibilités d'averses et même risque d'un orage. On prévoit un maximum de 22 degrés, un humidex de 25. Ce soir et cette nuit, généralement nuageux, 40% de possibilités d'averses pour ce soir et risque d'un orage également. Et le minimum prévu est de 16 degrés. Présentement, dans Rimouski Métis, on est sur le point de l'atteindre, mais on ne l'a pas encore. Il fait maintenant, oui, 20 degrés Celsius. 96.5.
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3: Salutations à Dave Noël. Voici ta suggestion.

0: On débute avec un premier doublé, celui de Réveil, et ça va tourner pour Cécile Pelletier, oui, de la Saint... de la Gaspésie, non? J'oublie son village. Alors, désolé, c'est... désolé, Cécile. En tout cas, ça va tourner pour toi, Cécile. Valbrien, bon. Et l'autre pièce de Réveil, ça va tourner pour mon chum Stéphane Simon.
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prochaine pièce, interprétée par David Bernatchez, il nous présente une belle pièce souvenir de Mary King ou peut-être de Michel Richard. À vous de voir. Mais je suis certain que j'ai un de mes recherchistes qui va m'apporter la précision. Sans plus tarder, allons l'écouter.

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La prochaine pièce que nous allons entendre, elle va tourner pour Gaëtan et sa conjointe Julie. Et puis, je profite de l'occasion pour saluer tous les gens qui sont sur un terrain de camping. Alors, peu importe sur quel terrain de camping que vous êtes, textez-moi un petit coucou, je vais vous saluer et ça va me faire un immense plaisir. Alors, Gaëtan et Julie sont en direction du camping du lac Malcolm et ben, je vous salue. Et je salue Mado. Et voici, au camping, chez Mado. Et Mado, c'est la belle-mère à Gaëtan.

prochaine pièce que nous allons entendre de Carl Cadorette en bas dans le char. C'est ce qu'ils vont. Non, pardon, pas Yvon. C'est ce que Luc a dit à Mélanie. En bas dans le char, on s'en va au camping.

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5: Bienvenue à la capsule souvenir pour vous, pour nos aînés. J'ai encore une belle brochette d'artistes à vous présenter sans plus tarder. Pour la deuxième fois, allons entendre cette belle pièce interprétée par Paul et Julie, Un oiseau de France.

La prochaine pièce que nous allons entendre, on l'entend différemment, oui, différemment, avec d'autres artistes, mais c'est la première fois que je vous la présente avec Lévi Boulian. C'est une suggestion de Jacqueline Bessette de Drummondville. Alors voici Lévi Boulian, un autre jour, une autre chance.

La prochaine pièce est une suggestion de M. Richard de Mongerie. C'est la toute première fois que nous allons entendre cette pièce de Marcel Martel. Lettres et souvenirs.

termine cette belle capsule souvenir avec une pièce de M. Adé Gagnon. C'est la première fois qu'on l'entend. Le festival Country.

0: en août à Saint-Gabriel. Et voilà ce qui complète pour aujourd'hui la capsule de souvenirs pour vous, pour nos aînés. Salutations à tous les aînés qui sont à l'écoute présentement. Un petit clin d'œil aux résidents de la résidence Seigneur Lepage du centre-ville. Et après la pause, une pièce souvenir de Johnny Cash, et c'est la toute première fois que nous allons l'entendre, et c'est une suggestion de Richard de Montjoly, Country Boys de Johnny Cash. Ce n'est pas terminé, on est encore ensemble jusqu'à 17h. Merci d'être là, bonne écoute.
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La prochaine pièce que nous allons entendre, oui, est de Jean-Paul Truchon, toujours la plus belle. Alors, c'est mon ami Lucien Garon qui voudrait l'offrir pour l'anniversaire de son épouse, Micheline Chenel. Alors, c'est son anniversaire aujourd'hui, et puis il aimerait bien lui offrir cette prochaine pièce de Jean-Paul. Et puis, comme Lucien m'a dit, elle est toujours la plus belle, surtout celle dans mon cœur. Alors, bonne écoute, puis bonne fête, hein, ma chère Micheline. Passe une belle journée et laisse-toi gâter. Retour, on va poursuivre avec la capsule Bande de garage.

0: chronique Vente de garage.
1: À la chronique Vente de garage, il y a une méga vente de garage qui regroupe plusieurs familles. Ça se passe samedi 27 juin, dimanche 28 juin, de 9h à 16h. On se rend au 146 chemin Saint-Gérard à Sainte-Blandine. On aura des meubles de patio, articles de moto, décorations de Noël, vaisselle, bijoux, vêtements, articles de sport, outils, chaussures, remorques, énormément d'objets. Alors, ça se passe beau temps, mauvais temps, au 146 chemin Saint-Gérard à Sainte-Blandine. Lundi 29 juin, ça se passe à Saint-Moïse, au 759 route 132 ouest, de 9h à 17h.

0: 169 route 132 ouest. Voilà ce qui termine l'édition de la chronique Vente de garage.
1: Merci Liliane, et ne manquez pas, cet après-midi a lieu à cette Anaclet derrière l'église, et plus précisément dans le stationnement du centre communautaire et de l'église de cette Anaclet, une vente de garage. Et je profite de l'occasion pour saluer ma chum, oui, Lynn Dallaire. Et Lynn adore les chansons de Maxime Farago. Alors je t'offre ça pour toi, ma grande, être naturel.
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1: Au retour, on va poursuivre les petites annonces.

0: Des petites annonces, on a à vendre et à donner. Divan style Elrand, 3 places, c'est beige, en bon état. On a des bibelots, de la vaisselle, aussi des vêtements pour dames, un bureau de chambre, une table de ping-pong pour débarras. On compose le 418-723-2830, 418-723-2830 pour plus d'informations. On a à vendre plusieurs canaris, mâles et femelles, nés en 2026. On demande 60 $ chacun. On communique par téléphone au 418-723-6471, 418-723-6471. Si vous êtes intéressé à acheter un ou plusieurs oiseaux, c'est dans le secteur de Rimouski. On fait une vente de fermeture de maison. On a des meubles, vaisselle, cadres, bibelots, lampes, outils, tout ce que vous avez besoin pour une maison. 418-750-8688, 418-750-8688, c'est sur rendez-vous. On est à la recherche de 3 représentants solides en vente pour ouverture de marché canadien. Retraités si possible, c'est à raison de 3 à 4 mois par année. Excellente commission plus royauté. On demande personne bilingue. On communique avec Denis Proulx, info à commercial-thorax.com. Sinon, le 418-750-1780, 418-750-1780. On vend aussi un canot en très bon état, 14 pieds de long, 2 couches de peinture marine de qualité, 2 rames et pesée, intérieur en bon état. Idéal pour pêcher le saumon au coût de 995 $. On l'avait payé 2 900, c'est à voir au 418-750-1780, 418-750-1780. Voilà ce qui complète l'édition des petites annonces pour aujourd'hui.
1: Merci Liliane. Alors on poursuit avec une pièce de Patrick Normand, C'est la saison. Et c'est une suggestion que j'ai reçue de Joël. Ça va tourner pour Vital.

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1: On vous invite à venir danser et vous amuser tous les samedis soirs à Don Rémy au 317 de la cathédrale à l'arrière de Presto Pizzeria, salle Romuald Saint-Pierre. Danse en couple et les danses canadiennes débutent à 20h avec les musiciens. Louise Gagné, présidente, vous remercie de votre présence. Et qu'encore la voix de la liberté spirituelle vous invite à un office avec de la lumière et du son ayant pour thème s'éveiller au pouvoir de l'amour de Dieu, expérimenter l'amour divin au quotidien. Il se tiendra le dimanche 5 juillet de 11h à midi au Centre communautaire de Saint-Pédis au 280 boulevard Arthur-Buis-Est à Rimouski. L'entrée est libre, vous êtes tous les bienvenus. Pour information supplémentaire, 1-855-325-9955. Le bingo Saint-Germain de Rimouski, c'est à tous les mercredis à 19h et c'est au profit de la fabrique pour la cathédrale. L'ouverture des portes se fait à 17h15 et on joue à 19h. L'entrée se fait par la rue des Marguillers derrière la cathédrale. Le programme de la soirée, c'est plusieurs façons de gagner des lots cumulatifs et ce bingo s'adresse aux 18 ans et plus seulement. 88-724-4545 pour informations supplémentaires. Les vrais amis de Saint-Robert vous invitent les dimanches aux soirées de danse en ligne, danse folklorique et danse en couple à compter de 19h30 au Centre communautaire Alphonse Franqueur situé au 358 rue Sirois à Rimouski. Avec nos musiciens Bertrand Fortin et Mario Brideau, nous vous souhaitons la bienvenue à tous et nous vous invitons à passer une excellente soirée. Voilà ce qui complète l'édition de l'agenda pour aujourd'hui.
2: Merci Liliane. Et ne manquez pas demain l'invitation. Ah oui, ça se passe d'abord en premier lieu. Cette invitation, c'est une invitation de les amis célibataires de Rimouski et d'ailleurs avec Madame Lumina Bégin. Et demain, on vous propose un déjeuner dîner brunch, tu sais. Alors, ça se passe à 12h30 au restaurant Marcel Gagnon de Sainte-Flavie. Il était préférable de réserver avant vendredi 21h, mais peut-être qu'il reste encore de la place. Alors donc, si ça vous convient, ça vous intéresse, on compose le 418-722-1910. 418-722-1910. Le prix de participation est de 3$ et on vous souhaite une belle rencontre avec cette belle vue sur la mer. Ah, vous allez adorer le service et la qualité de cette belle nourriture qu'on y retrouve au restaurant Marcel Gagnon. J'ai d'autres activités à vous mentionner. Je vous en ferai part un petit peu plus tard. On poursuit. Il faut déjà aller à la pause, déjà. Oui, on s'en va à la pause.
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0: Et on les salue, toute l'équipe formidable et dynamique de chez Rimouski Ford. Bienvenue, hein? Oui, il est 14h. Bienvenue à l'émission Naturellement Country. Mon nom est Gilles Truchon et nous sommes ensemble en ce beau samedi après-midi jusqu'à 17h. Vous avez des souhaits d'anniversaire, des salutations, bref, des suggestions. Le numéro à composer est le 418-724-9650. 418-724-9650. Il y a toujours également la possibilité de me joindre via Facebook Messenger. On débute notre troisième heure avec un doublé d'Irving Blais. Alors, ça débute comme ceci. Gaspésie et le party. Et c'est une suggestion de Cathy Collin. Cathy profite de l'occasion pour saluer toute sa gang formidable et dynamique du dépanneur Petro-Canada sur Cathédrale, coin 2e Avenue. Alors, bonne écoute et bon après-midi. Merci d'être là.
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bonne fête en retard. C'était hier, son anniversaire. Alors, Nathalie Côté. Et Nathalie, elle a vieilli, oui, un an de plus. Alors, bonne fête en retard, Nathalie. Et je profite de l'occasion pour te saluer. Hein. Tu es au lac de Témiscouata. Donc, on salue Danny, ton conjoint, Guillaume, ainsi que Monique. Et voilà pour toi, c'est de la part de Danny, une bonne bouteille de vin avec mon ami Réal Leblanc.

0: Je viens de recevoir une information concernant Irvin Blais. Alors, mon ami, Irvin Blais sera, eh oui, dans le secteur d'ici, oui, au Lac-aux-Saumons, à la fête des guitares le 4 juillet prochain. Alors, on espère qu'il y aura foule de monde, hein? Oui, j'en doute pas, qui vont aller le voir et chanter avec lui ses chansons qu'on aime bien. Donc, le 4 juillet, Irvin Blais sera au Lac-aux-Saumons à l'occasion de la fête des guitares. Voilà, voilà.
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0: On aimerait souligner un anniversaire qui va avoir lieu le 29. Alors, bonne fête à l'avance à M. Jean-Yves Canuel. C'est de la part de votre sœur Lise. Donc, laissez-vous fêter et laissez-vous vous gâter, bien sûr. Et voici la pièce que Lise a demandée, Your Man, interprétée par Michel Miron. Oui.

Et notre ami Jean-Yves Canuel, j'avais oublié de mentionner, hein, il est de la région de Price. 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La prochaine pièce que nous allons entendre, elle va tourner, et ça me fait plaisir de vous l'offrir, à Thérèse, Hélène et Mario, qui sont sur la route présentement et qui écoutent naturellement Country. Il y a également Suzanne numéro 1 qui l'adore. Donc, à vous tous, chers auditeurs, auditrices, bonne écoute. Pascal Côté, chanson.

prochaine pièce de Michel Léonard, Ma femme aux yeux bruns, eh bien, imaginez-vous qu'elle se nomme Pierrette. Et je profite de l'occasion pour les saluer tous les deux, hein, Michel et Pierrette, qui sont à l'écoute présentement. Et Michel m'a mentionné un petit peu plus tôt qu'il profite de l'occasion pour saluer tous les auditeurs et auditrices de Naturellement Country. Bonne écoute!

0: c'est ta fête aujourd'hui. Qu'est-ce que tu penses que je vais faire? T'as chanté une chanson? Gâteau? Chandelle? Ben, ça arrivera pas. Mais bonne fête!
1: Alors, bonne fête aujourd'hui à mes amis Facebook, Odile Amio, Donald Heldon, Julie Desrosiers, Sébastien Gaz, Jean-Claude Dubé, surnommé le DJ Cowboy, Pierre Coiteau, Michel Letourneau, Paul-Alexandre Gendron Blais, Junior Pouliotte, et à vous tous, que c'est votre anniversaire, que j'ai pas mentionné votre nom, mais tous ceux et celles dont c'est leur fête aujourd'hui, je vous souhaite bonne fête, passez une belle journée, laissez-vous gâter, et je profite de l'occasion pour saluer les gens qui sont sur plusieurs terrains de camping, entre autres, mon ami Harold Lebrun, qui aimerait souhaiter une bonne après-midi à tous les gens qui sont sur les terrains de camping. Alors, mon ami Harold, lui, il est au camping Brownsburn à Chatham, sur le bord de la rivière des Outaouais. Alors, merci beaucoup avec sa conjointe Hélène Lavoie. Ce sont de très fiers auditeurs. On a aussi également Justine Côté qui était au camping de Squatec, qui voudrait saluer sa visite de Saint-Jean-de-Dieu. Alors, salutations à vous tous, les gens de Saint-Jean-de-Dieu. On salue également Julie et Gaëtan, qui sont au camping du lac Malcolm, ainsi que mon ami Pierre, pas de vin. Donc, à vous tous, salutations, passez une belle après-midi et laissez-vous gâter. Et on poursuit avec mon ami Stéphane Harvey au camping. Bonne écoute!

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Francis Ferla voudrait souhaiter bonne fête demain à sa chérie d'amour. Il souligne également 12 ans de vie commune. Alors voici pour toi, Cindy.

On aimerait souhaiter bonne fête aujourd'hui à Bruno Côté de Saint-Gabriel. Alors, bonne fête, Bruno. Passe une belle journée et laisse-toi gâter. C'est de la part de Josie et de ta belle-sœur. Et voici pour toi, Bernard Paquette. On en débouche une autre!

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1: La prochaine pièce que nous allons entendre, c'est plutôt un doublé que je vous suggère, et oui. Donc, ça va tourner tout spécialement comme suggestion, oui, de M. Raymond Demers de Rimouski. Ensuite de cela, il y a aussi également Maxime Doucette de Saint-Anaclet qui veut entendre une pièce du duo Harry. Alors, on te souhaite une bonne coupe de foin, mon cher, en espérant que le soleil va revenir assez rapidement. Donc, voici le doublé, le camionneur pour Monsieur Demers. Et au camp des Harvey, spécial édition, oui, tout spécialement pour Maxime. Bonne écoute.
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1: On les salue, les Harvey. Ils sont à Saint-Moïse au camping.
4: Ici Stéphane.

Il est présentement 15h et quelques poussières. Alors, je vous laisse souhaiter la bienvenue à ceux et celles qui viennent de se joindre à nous. Et puis, un petit peu plus tôt, j'ai fait jouer une pièce interprétée par David Benacci. Et donc, je me posais la question, est-ce que c'est... Oui, c'est ça, oui. Mary King ou Michel Richard qui l'a composé ou qui l'a écrite en premier. Bref, j'ai eu réponse à ma question quand j'ai un recherchiste formidable qui il travaille très fort. Mais un bon bénévole qui on paye pas cher, mais je l'apprécie très, très gentiment. Hein. Alors, Gérard Pelletier de Lévis, je pense, Québec. Bref, imaginez-vous donc que c'est Bocoum qui était le premier à l'interpréter en anglais. Mm-hmm. Alors, éventuellement, dans les prochaines semaines, ça va me faire un beau mix, anglais-français, ben oui. Et ensuite, Michel Richard l'a adapté en français, et Mary King aussi, également. Donc, ben voilà, j'ai eu la réponse à ma question. Merci, hein, Gérard, pour cette belle recherche. Voilà, on débute avec Luc Tremblay, le vieux loup de bois, et puis Raymond Demers voudrait l'offrir à tous les auditeurs et auditrices. Il y a par la suite Laurie Leblanc qui s'amène avec Moi et tout, Mojito, hein? Et ça va tourner tout spécialement pour Christine Allard. Alors, bonne écoute!

0: Alors aujourd'hui, on prévoit une alternance soleil-nuages avec 40% de possibilité d'averse et on prévoit même risque d'un orage. On prévoit, oui, un maximum de 22 degrés, un humidex de 25. Ce soir et cette nuit, généralement nuageux. 40% de possibilité d'averse pour ce soir. Risque d'un orage également. Le minimum prévu est de 16 degrés. Pour demain, dimanche 28 juin, alternance soleil et nuages, 40% de possibilité d'averse en après-midi, risque d'un orage également. On prévoit un maximum de 23 degrés, un humidex de 25 dans la soirée et dans la nuit de demain. Alors, ça sera un dégagement minimum de 15 degrés. On a dépassé le maximum prévu, oui, le maximum est 22 et présentement, ben, il fait 23 avec un ressenti de 27 degrés dans Rimouski Métis.
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0: La prochaine pièce que nous allons entendre de M. Albert Babin, dans mon chac, c'est Joël qui aimerait l'offrir à tous les membres de sa famille.
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La prochaine pièce, c'est de Bernard Mallet, le mécanicien. Alors, c'est une suggestion de Mathieu Lavoie. Il voudrait l'offrir à son père, Steve, ainsi qu'à sa mère, Cathy, qui sont en train présentement de se balader sur la côte nord en écoutant naturellement country. C'est donc cute, cute, cute, cute. Soyez prudents sur la route. Voici ta suggestion, Mathieu.

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0: On aimerait saluer, effectivement, oui, ouais, bougez pas, je retrouve ma petite note, bon, ben voilà. Alors, donc, c'est Joanne Fortin qui voudrait souhaiter bonne fête à Nicole Fournier de Capcha. Elle est ici avec nous autres, elle va avoir 80 lundi, alors... bonne fête à l'avance. Bonne fête, ma chère dame, ma chère Nicole Fournier. Laissez-vous gâter, profitez de votre journée. Et on m'a demandé une pièce qui était dans la catégorie rétro, mais on s'est entendu là, pour en avoir une autre, en faire tourner une autre. Donc, c'est de la part de Jojo, Dave, et on fait dire qu'on t'aime très fort, ma chère Nicole. Donc, voici pour toi, Danny Darège, l'enfant d'eau.
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temps, mauvais temps, au 146 chemin Saint-Gérard à Sainte-Blandine. Lundi 29 juin, ça se passe à Saint-Moïse au 759 route 132 ouest de 9h à 17h

Avec des petites annonces, on a à vendre et à donner. Divan style, elle rend 3 places. C'est beige, en bon état. On a des bibelots, de la vaisselle, aussi des vêtements pour dames, un bureau de chambre, une table de ping-pong pour débarras. On compose le 418-723-2830. 418-723-2830 pour plus d'informations. On a à vendre plusieurs canaris, mâles et femelles, nés en 2026. On demande 60 $ chacun. On communique par téléphone au 418-723-6471, 418-723-6471. Si vous êtes intéressé à acheter un ou plusieurs oiseaux, c'est dans le secteur de Rimouski. On fait une vente de fermeture de maison. On a des meubles, vaisselle, cadres, bibelots, lampes, outils, tout ce que vous avez besoin pour une maison. 418-750-8688. 418-750-8688. C'est sur rendez-vous. On est à la recherche de

personnes bilingues. On communique avec Denis Proulx, info@commercialboc-thorax.com. Sinon, le 418-750-1780, 418-750-1780. On vend aussi un canot en très bon état, 14 pieds de long, 2 couches de peinture marine de qualité, 2 rames et pesées intérieures en bon état. Idéal pour pêcher le saumon au coût de 995 $. On l'avait payé 2 900, c'est à voir au 88-750-1780, 88-750-1780. Voilà ce qui complète l'édition des petites annonces pour aujourd'hui.

0: Des petites annonces, on a à vendre et à donner. Divan style Elrand, trois places, c'est beige, en bon état. On a des bibelots, de la vaisselle, aussi des vêtements pour dames, un bureau de chambre, une table de ping-pong pour débarras. On compose le 88-723-2830, 88-723-2830 pour plus d'informations. On a à vendre plusieurs canaries, mâles et femelles, nés en 2026. On demande 60 $ chacun. On communique par téléphone au 88-723-64-71, 88-723-6471. Si vous êtes intéressé à acheter un ou plusieurs oiseaux, c'est dans le secteur de Rimouski. On fait une vente de fermeture de maison. On a des meubles, vaisselle, cadres, bibelots, lampes, outils. Tout ce que vous avez besoin pour une maison. 88-750-8688. 88-750-8688. C'est sur rendez-vous. On est à la recherche de trois représentants solides en vente pour ouverture de marché canadien. Retraité si possible, à raison de 3 à 4 mois par année. Excellente commission plus royauté. On demande personne bilingue. On communique avec Denis Proulx, info@commercialbob-thorax.com. Sinon, le 88-750-1780, 88-750-1780. On vend aussi un canot en très bon état, 14 pieds de long, 2 couches de peinture marine de qualité, 2 rames épaisées, intérieur en bon état. Idéal pour pêcher le saumon au coût de 995 $. On l'avait payé 2 900 $, c'est à voir au 88-750-1780, 88-750-1780. Voilà ce qui complète l'édition des petites annonces pour aujourd'hui.
1: Merci Liliane. Les petites, l'agenda s'en vient dans quelques minutes, mais auparavant, on s'en va écouter Oncle Bourdon avec Naturellement Country. Et c'est une suggestion de M. Régent Rousseau de Baie-Comeau.

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1: Et qu'encore la voix de la liberté spirituelle vous invite à un office EC de la lumière et du son ayant pour thème s'éveiller au pouvoir de l'amour de Dieu, expérimenter l'amour divin au quotidien. Il se tiendra le dimanche 5 juillet de 11h à midi au Centre communautaire de Saint-Pédis au 280 boulevard Arthur-Buis-Est à Rimouski. L'entrée est libre, vous êtes tous les bienvenus. Pour information supplémentaire, 1-855-325-9955. Le bingo Saint-Germain de Rimouski, c'est à tous les mercredis à 19h et c'est au profit de la fabrique pour la cathédrale. L'ouverture des portes se fait à 17h15 et on joue à 19h. L'entrée se fait par la rue des Marguilliers derrière la cathédrale. Le programme de la soirée, c'est plusieurs façons de gagner des lots cumulatifs et ce bingo s'adresse aux 18 ans et plus seulement. 88-724-4545 pour informations supplémentaires. Les vrais amis de Saint-Robert vous invitent les dimanches aux soirées de danse en ligne, danse folklorique et danse en couple à compter de 19h30 au Centre communautaire Alphonse Francœur situé au 358 rue Sirois à Rimouski. Avec nos musiciens Bertrand Fortin et Mario Brideau, nous vous souhaitons la bienvenue à tous et nous vous invitons à passer une excellente soirée. Voilà ce qui complète l'édition de l'agenda pour aujourd'hui.
2: Merci Liliane et ne manquez pas hein, l'invitation du groupe Les Amis Célibataires de Rimouski et d'ailleurs en compagnie de Madame Lumina Béjean. C'est ce déjeuner-dîner, oui, ce brunch qui aura lieu demain, le 28, à 12h30. Le prix de participation est de 3$. Et ça se passe au restaurant Marcel Gagnon. L'adresse est le 564 Route de la Mer à Sainte-Flavie. Il était obligatoire, il l'est toujours, hein, obligatoire de réserver. Et je ne sais pas s'il reste encore des places, mais on peut prendre une chance et s'informer en composant le 418-722-1910. 418-722-1910. Et Mme Lumina Béjean se fera un plaisir de vous répondre à cette question. Entre autres, s'il reste de la place pour demain. Vous aimez la soupe? Eh bien, demain, chers amateurs de soupe, vous serez servis. Oui, oui, oui. C'est Esprit Saint. C'est demain, au local des 50 plus, à compter de midi. On vous offre différentes soupes au pois, à l'orge, riz et tomates, aux lentilles, crème de poulet, soupe à légumes, et le tout accompagné de pain frais, de beurre et de biscuits. Il y aura également dessert de breuvage. 15$ pour les adultes et les tout-petits. Ah, des tout-petits, non, les moyens. Les 12 ans et moins. Voilà, 12 ans et moins, 8$. Et prenez note que tous ces profits seront remis, oui, au Cercle de fermières d'Esprit-Saint. On vous souhaite à tous la bienvenue et une bonne dégustation. Voilà, voilà. On poursuit avec Joanne Carole. C'est déjà la deuxième fois, oui, que je voulais faire écouter cette pièce-là. Dans le fond, c'est une nouveauté pour Naturellement Country. Et puis... elle nous mentionne quand elle écoutait chanter Marie. On s'en va l'écouter. Bien évidemment, on parle de Mary King.

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La prochaine pièce que nous allons entendre, elle est de Sylvie Desrosiers de Rimouski. Et tout ça, ça m'amène à vous dire que notre amie Sylvie Desrosiers est en spectacle le 30 juin prochain. Et oui, un spectacle bénéfice dont les profits seront remis à Parc Kingston, Bas-Saint-Laurent. C'est l'entrée, c'est libre, et les dons sont volontaires aussi également. Et je vais la recevoir demain à 14h. Donc, elle va nous parler un petit peu de son spectacle qui va y avoir lieu, et son choix musical et tout ça. Donc, à ne pas manquer demain à 14h, mon entrevue téléphonique avec Sylvie Desrosiers. Et on parle de Sylvie, pourquoi pas faire tourner une de ses pièces, Ma vie insensée. C'est une

présente un artiste tout nouveau pour Naturellement Country, Gilles Larivière. J'attends de ses nouvelles pour avoir d'autres pièces. Il nous présente une pièce de M. Albert Babin, esclave d'une hache puis d'un boxeur. Alors, ça va l'écouter, Gilles Larivière.

Il est présentement 16h et c'est le moment pour moi de vous présenter mon petit spécial mix anglo-franco. C'est la toute première fois que je vous le présente. C'est une suggestion que j'ai reçue cette semaine de mon ami Régent Rousseau de Bécomo, un autre chercheur qui travaille beaucoup dans l'ombre, un autre chercheuse que j'apprécie aussi également. Je vous apprécie tous, hein, les chercheuses, parce que vous m'aidez énormément. Donc, en français, Michel Vincent, c'est un nouveau nom qu'on ne connaît pas, mais qu'on va apprendre à découvrir. Il nous présente Coca-Cola Cowboy. Et Mel Tillis nous présente la version anglophone. On s'en va écouter ça.

Encore une fois, merci à Régent Rousseau pour cette belle suggestion. On poursuit avec une suggestion de Joanne Roussel. Heurte Leblanc, 50-50.

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5: René Turgeon nous présente une belle reprise de Paul Brunel. Ça va tourner pour Michel Aymon, Diane Boucher, Lucie Marin. C'est de la part de Tébé.

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non pas Raoul, mais Rolando, avec sa version 2.2 de Lascar. Là, on sait qu'il y a une autre version qui a été faite un peu plus tôt, il y a quelques années, et ça, c'est la version toute récente 2.2. Voilà. On poursuit avec une pièce de Raoul Barlow dans Mon vieux chat. Et ça va tourner pour mon chum. Et oui, alors c'est Mélissa, dit, je voudrais avoir une pièce pour son chum, Yves Bérubé de Padoue. C'est de la part de sa conjointe Mélissa. Voici Raoul Barlow dans Mon vieux chèque. Ça fait longtemps qu'on n'avait pas entendu celle-là.

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8: Il est présentement 16h52, presque 53. C'est déjà le moment pour moi de vous dire au revoir, de vous remercier d'avoir été avec moi pendant toute cette belle après-midi. Ça a été très plaisant, très agréable. Merci pour vos beaux commentaires aussi également. On se quitte avec Cora de Stéphane et Cathy Lavigne. Il y a quelques pièces que j'ai pas eu le temps de vous faire tourner. Elles seront dans la prochaine playlist. Il y a même des doublons, hein, oui, que vous avez aimés puis que vous aimeriez les réentendre. Alors, donc, à 17h, c'est une autre playlist, fait que je peux me permettre de vous les faire réentendre de nouveau. Ça me fait un immense plaisir. Donc, merci d'être là. Et je voudrais saluer Diane, oui, Diane qui est de... le point à la gare, je pense que c'est comme ça, oui. Bref, maintenant, elle habite la région de Mont-Joli. Et cette pièce que tu m'as demandé, c'est une pièce de l'IA. Donc, je devrais la faire tourner demain. Mais maintenant, je suis limité à 5 pièces par jour, une à l'heure, pour des chansons de l'IA. Vous comprendrez que vous donnez la place aux artistes locaux et régionaux et aux autres artistes également. Ben, que voilà. Donc, on se retrouve à 17h30 pour le Bingo Radio. D'ici là, passez une excellente soirée et on se retrouve demain. Bye bye à vous tous.
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3: Mesdames, messieurs, bienvenue au Bingo Radio de Flo 96.5. Tout d'abord, vous devez vérifier que vos cartes sont bel et bien pour le Bingo Radio de Flo 96.5. Ensuite, pour que votre carte soit valide pour le Bingo Radio d'aujourd'hui, vous devez vérifier au verso si la date imprimée est bien celle du jour. Avant de vous décrire les prix à gagner, notez bien ceci. Il est inutile de nous appeler pour répéter un numéro. Si vous avez manqué un ou des numéros, ils seront tous relus à deux reprises. D'abord, quand une personne gagnante sera connue, pour le jeu du X, nous procéderons à une première vérification des boules sorties. Cette énumération se fera avant la pause réglementaire de 3 minutes. Ensuite, comme à l'habitude, nous renommerons toutes les boules sorties lorsque nous serons rendus à la 50e. Boule. Ce samedi, la valeur totale des prix à gagner est d'une possibilité de 1 600 $ répartis comme suit. 200 $ pour le jeu du X, 1 000 $ pour le jeu de la carte.

0: carte pleine avec possibilité de remporter le lot bonus de 100$ si gagné avant ou avec la 55e boule et finalement 300$ pour le jeu de la deuxième chance. De plus, un lot bonus de 50$ sera ajouté à chaque jeu si vous êtes détenteur d'une carte de membre en règle de Flow 96.5. S'il y a plus d'un gagnant, le lot bonus de 50$ sera partagé en parts égales. Voici maintenant les règles du jeu. Dès que vous avez un bingo, vous devez composer le 418-724-9650. Retenez bien ce numéro, 418-724-9650. Quand nous recevons un appel téléphonique, le jeu est automatiquement arrêté. Pour chaque jeu, à compter du moment où un gagnant a été confirmé sur les ondes, tout autre gagnant disposera de 3 minutes pour nous rejoindre. Les délais peuvent être prolongés si le nombre de gagnants exige plus de temps. Pour chaque partie, s'il y a plus d'un gagnant, le prix sera partagé en parts égales. Important! Si le FM 96.5 éprouve des difficultés techniques qui font en sorte que nous ne sommes pas en mesure de diffuser le bingo est arrêté et se poursuivra le samedi suivant, et ce exactement au même endroit où il s'était arrêté. Quand ce bingo retardé sera terminé, alors suivra le bingo régulier de la semaine. Cependant, si nous sommes en mesure de diffuser le fil régulier du bingo sur les ondes, mais que vous ne réussissez pas à nous capter pour quelque raison que ce soit, comme par exemple une panne d'électricité dans votre secteur, le FM 96.5 ne sera aucunement responsable, car cela n'est ou ne sera pas de notre responsabilité. Attention, prenez avis qu'il faut conserver votre feuille de bingo entière et aussi la signer. Le prix ne sera donné que sur remise de cette feuille complète de 4 cartes. Bon bingo à tous et à toutes. Flow 96.5 vous souhaite bonne chance.
1: Merci, Kedina, pour cette belle présentation. Bonjour, mesdames, bonjour, messieurs, chers joueurs et joueuses de bingo, et bonjour, Gilles.
2: Bonjour, Yves, ça va bien?
1: Ça va très bien, et vous-même?
2: Oui, super. Alors, je te laisse continuer ta présentation.
1: Oui, continuons donc.
2: T'es bien parti.
1: Mon nom est Yves Chavanel, je suis votre animateur pour ce soir. Gilles, de son côté, sera à la technique. Je vous rappelle que nous débutons le bingo avec le jeu du X. Tous les numéros mentionnés vont également servir pour les 2 prochaines cartes pleines. N'oubliez pas de vérifier à l'endroit de votre carte de bingo si la date indiquée est bien celle du 27 juin. Si vous avez un bingo, vous nous appelez immédiatement au 418-724-9650. Lorsque le jeu du X sera gagné, je vais procéder à la révision des boules sorties. Ensuite, nous irons à la pause réglementaire de 3 minutes. Très important, si vous avez un bingo, vous nous appelez, on vous demande le numéro de votre carte et le chiffre qu'on veut savoir, c'est celui dans le carré au milieu de la carte où c'est écrit Free, F-R-E-E. C'est ce chiffre qui va nous aider à valider votre carte gagnante. Et
2: Si vous êtes membre,
1: assurez-vous d'avoir à apporter demain votre carte de membre afin qu'on sache le numéro assez rapidement de votre carte de membre. Et aussi, le téléphone main libre, ce n'est pas une très bonne idée parce qu'on a beaucoup de difficultés à bien vous entendre. Bon, c'est là-dessus. On débute?
2: Oui. Bon bingo.
1: J'ai 47.

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1: Le téléphone sonne, ne dérangez pas vos cartes, je reviens.

0: Bingo Radio, bonsoir.
1: Bonsoir.
0: Bonsoir, madame. Quel est le numéro de votre carte, s'il vous plaît?
1: 49-754.
0: 49-754.
1: Oui.
0: Félicitations, madame. Votre carte est gagnante. Quel est votre nom, s'il vous plaît?
1: Paulette Lausier.
0: Madame Paulette Lausier. Et vous êtes de quelle région, madame Lausier?
1: Rimouski.
0: De Rimouski. Vous vous êtes procuré votre carte gagnante à quel dépanneur?
1: Dépanneur
0: Petro-Canada
1: à Nazareth.
0: Le dépanneur Petro-Canada sur le boulevard Saint-Germain-Ouest dans le quartier Nazareth. Parfait.
1: Oui.
0: Dernière question, Mme Lausier. Est-ce que vous êtes membre chez Flow FM?
1: Oui, monsieur.
0: Oui, bon, bien, ça vous fait un beau bonus de 50 $.
1: Ah, merci. S'il n'y en a pas d'autres.
0: S'il n'y en a pas d'autres. Voilà, m'avez enlevé les mots de la bouche, quoi. Alors, Mme Lausier, merci de jouer au bingo avec nous.
1: Merci.
0: Et puis, pour réclamer son prix cette semaine, ça sera différent étant donné qu'il est férié. Mais
1: oui,
0: on vous recommande fortement d'écouter le bingo jusqu'à la toute fin pour connaître la procédure.
1: Bien.
0: D'accord?
1: Merci.
0: Merci encore. Au revoir.
1: Bonsoir.
0: Bye-bye.
1: Bonsoir.
0: Bonsoir. Alors, mon cher Yves, il est présentement 17h57. On va procéder à la révision des boules qui sont sorties à date au total de 28. Est-ce qu'on est prêt?
2: On débute avec les B.
3: Oui.
2: 1. 3. 5, 6, 10 et le 12. On poursuit avec les I. 16, 18, 21, 22. 24, 26 et le 30. On enchaîne avec la rangée des N. 35, 38, 40 et le 42. On poursuit avec les G. 46, 47, 52, 56 et le 59. On termine avec les O. 62, 64, 65, 71, 72 et finalement le 73.
0: Merci Yves. Alors, c'était nos 28 premières boules de sortie pour l'instant. On s'en va à la pause réglementaire de 3 minutes. 418-724-9650. Il est présentement 18h.

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1: Le jeu du X est maintenant terminé. Une seule gagnante, Mme Paulette Lauzier de Rimouski. Son numéro de carte est le 49754. Elle s'est procuré sa carte au Petro-Canada de Nazareth. Et Mme Lauzier est membre de Flow FM, ce qui lui confère un 50$ additionnel. Maintenant, nous sommes prêts pour passer au jeu suivant, c'est-à-dire le jeu de la carte pleine.
2: Et voilà.
1: J'ai 54.

0: Et dès maintenant, 18h19, nous avons au tableau 50 boules de sortie. C'est le moment de procéder à la révision des 50 premières boules de mentionner. À toi, Yves.
1: On débute avec les B. 1. 2. 3. 4. 5. 6. 7. 8. 10. 12. Et le 14. On poursuit avec les I. 16. 18. 19. 20. 21. 22. 24. 26. 27. 29. Et le 30. On enchaîne avec les N. 31. 32. 34. 35. 38. 40. 41. 42. Et le 44. On enchaîne avec les G. 46. 47. 50. 52. 54. 55. 56. 58. 59. Et le 60. On termine avec les O. 61. 62. 63. 64. 65. 71. 72. 73. Et finalement, le 75.
0: Merci Yves. On est toujours à la recherche d'une personne gagnante pour le montant de 1100$ avec 55 boules et moins. Il est présentement 18h22 et on poursuit toujours à la recherche d'une personne gagnante.
1: I23. 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
1: Le téléphone sonne, dérange pas.

0: Bingo Radio, bonsoir.
1: Oui.
0: Oui, bonsoir, madame. Quel est le numéro de votre carte, s'il vous plaît?
1: C'est 53259.
0: 53259. Félicitations, madame. Votre carte, elle est gagnante. Et quel est votre nom, s'il vous plaît?
1: C'est le nom à René Fournier.
0: C'est pour M. René Fournier, oui. Je pense qu'il avait l'air content au téléphone tantôt. Je l'entendais parler en arrière. Dites-moi, Mme Fournier, vous êtes procuré votre carte gagnante à quel dépanneur?
1: Au dépanneur du coin Les Hauteurs.
0: Le dépanneur du coin de Les Hauteurs. Très bien. Et puis, dernière question, Mme Fournier. Est-ce que vous êtes membre chez Flo FM?
1: Non.
0: OK. D'accord. Ben écoutez, vous venez de perdre 50 $, mais c'est pas grave. Vous en avez gagné 1100. Alors, ben félicitations, Mme Fournier. Merci de jouer au bingo avec nous. Et puis, merci. Écoutez le bingo jusqu'à la toute fin, parce qu'on va expliquer la procédure qui est différente cette semaine due à une journée fériée. Parfait?
1: OK.
0: Merci beaucoup. Bonne soirée.
1: Salut.
0: Au revoir. Bye-bye. Il est présentement 18h29. On s'en va à la pause réglementaire de 3 minutes. 418-724-9650.

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1: Alors, nous sommes de retour. Le jeu de la carte pleine est maintenant terminé. Félicitations à notre seul gagnant, René Fournier, de Saint-Charles-Garnier, qui avait la carte numéro 53259. C'est procuré sa carte au dépanneur du coin à Les Hauteurs. Félicitations, Monsieur Fournier, qui n'est pas membre de Flou FM, soit dit en passant. Et on poursuit avec le jeu de la deuxième chance. I-28.

0: Bingo Radio, bonsoir.
1: Oui, bonsoir.
0: Oui, bonsoir. Quel est le numéro de votre carte, monsieur?
1: 51181.
0: 51181. Félicitations, mon cher monsieur. Votre carte est gagnante. Quel est votre nom, s'il vous plaît?
1: Alain Côté.
0: Monsieur Alain Côté. Vous êtes de quelle région?
1: Saint-Luce.
0: De Saint-Luce. Est-ce que... oui, j'aimerais savoir plutôt... à quel endroit vous avez acheté votre carte de bingo?
1: Marché Richelieu, Saint-Luce.
0: Marché Richelieu de Saint-Luce. Maintenant, dernière question, M. Côté. Est-ce que vous êtes membre chez Flo FM?
1: Oui.
0: Oui. Bon, mais c'est formidable. Ça vous fait un beau 50$ de bonus. Alors, M. Côté, écoutez le bingo jusqu'à la toute fin. On va expliquer la procédure, comment faire pour réclamer son prix, d'accord?
1: C'est très bien.
0: Merci de jouer au bingo avec nous, puis passez une belle soirée. Au revoir.
1: Merci. Au revoir.
0: Merci. Au revoir. Mesdames et messieurs, il est présentement 18h39. On s'en va à la pause réglementaire de 3 minutes. 418-724-9666.

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1: Alors, le jeu de la deuxième chance est maintenant terminé. On rappelle les gagnants de chaque jeu, un seul pour chaque jeu. D'abord, le jeu de la deuxième chance qui vient de se terminer. Monsieur Alain Côté de Sainte-Luce, qui a le numéro de carte 51181, s'est procuré sa carte au marché Richelieu de Sainte-Luce. Et Monsieur Côté est membre de Flow FM, ce qui lui donne $50 de plus. Pour les jeux précédents, alors le jeu du X, qui a été le premier de la soirée, une seule gagnante, Madame Paulette Lausier de Rimouski, qui avait le numéro de carte 49754 et qui s'est procuré sa carte chez Petro-Canada de Nazareth. Et Madame Lausier est membre de Flow FM, un beau $50 additionnel. Maintenant, le jeu de la carte pleine, un seul gagnant également, Monsieur René Fournier de Saint-Charles-Garnier, qui avait le numéro de carte 53259, s'est procuré sa carte au dépanneur du coin à Les Hauteurs, et Monsieur Fournier n'est pas membre de Flow FM. Voilà pour ce qui est du bingo de ce 27 juin.
2: La procédure.
1: La procédure maintenant pour réclamer votre prix. D'abord et avant tout, ne découpez pas la carte. On la veut telle qu'elle est vendue. Et vous devez signer votre carte avant de la poster ou de l'emmener à la station ici à Mont-Joli, à Rimouski, pardon. Oui, à Rimouski. C'est ouvert sur les heures de bureau. À partir, bon, cette semaine, c'est exceptionnel puisque c'est férié. C'est à partir du jeudi à 13h, heure de bureau normale. Et l'autre façon de vous procurer votre prix, c'est par la poste. L'adresse de la station est au dos de votre carte. Et bon, vous nous faites parvenir la carte évidemment signée. Et on vous contactera par la suite. 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
2: Oui, de Mont-Joli.
1: De Mont-Joli.
2: Et si tu veux maintenant, comme on dit en québécois, plugger ton émission, c'est
1: alors oui, demain, dès 17h, après Naturellement Country, place à l'émission rétro, classique rock, tout ce qui swing entre 60 et 90. Et j'ai nommé les années vinyles que j'ai le plaisir d'animer. Et le dimanche, c'est de 17h à 21h. On est ensemble pour une durée de 4h avec que de la bonne musique. Prenez-en ma parole.
2: On vous invite à demeurer à l'écoute. À compter de 19h, Samedi Romance prend le relais musicalement. Et à 21h, notre ami Jacques sera sur place avec son émission Souvenance, Mouvance et Romance. Merci à vous tous d'avoir été là. C'est très apprécié. Et puis, ben moi, pour ma part, on se retrouve demain à compter de midi pour une autre émission de Naturellement Country. Merci de ta participation, Yves.
1: Ça fut un plaisir, mon Gilles. Toujours heureux de t'accompagner au bingo.
2: Merci beaucoup. Bye-bye à vous tous. On reste avec, la musique instrumentale de l'accordéon, comme on dit, l'accordéon piano.

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